0: Jesse Jeff.
1: Salut et bienvenue à C'est Formidable. Je m'appelle Florence K et je suis très heureuse d'être en

0: Sortez-vous de là, or make way by les colocs. Then,
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0: Parce qu'on vient de loin, or because we come from afar by Corneille. And number one,
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0: Pour que tu m'aimes encore, or so that you love me again, by the one and only Céline Dion. 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Here they are with Ma chanson préférée, or My favorite song.